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2: Bonjour à tous. Un TER reliant Rouen à Caen a déraillé hier soir peu avant 20h, faisant 44 blessés parmi les 186 passagers. Le préfet a activé le plan hors-sec à nombreuses victimes. Une femme a été évacuée en urgence absolue. Le conducteur testé par les enquêteurs était négatif aux différents dépistages. Une enquête est en cours afin de faire la lumière sur les causes de cet accident. Les appels au rassemblement des Gilets jaunes le 17 octobre prochain se multiplient sur les réseaux sociaux, une date qui coïncide avec l'acte 1 du mouvement des Gilets jaunes qui s'était déroulé le 17 novembre 2018 et qui avait mobilisé plus de 282 000 manifestants à travers le pays. Pour l'heure, aucune manifestation n'aurait été autorisée en préfecture. Une rencontre est prévue lundi entre Emmanuel Macron et le Premier ministre irakien Ali Al-Zaïdi afin de renforcer leur coopération en matière de sécurité et de défense, notamment dans la lutte contre le djihadisme. D'autres secteurs comme l'énergie, les transports, l'eau et la santé feront partie des discussions entre les deux dirigeants. Le père Jean-Bernard Plessis, ancien directeur de l'institution des Chartreux à Lyon, est visé par une plainte pour viol. La victime, une étudiante majeure placée sous son autorité. Des faits qui se seraient produits pendant plusieurs mois jusqu'en juillet dernier. L'homme de 63 ans avait été écarté de la direction du groupe scolaire début septembre. Le parquet de Lyon avait ouvert une enquête après un signalement du diocèse. Tout déploiement de troupes européennes en Ukraine sera considéré comme une guerre contre la Russie. C'est l'avertissement lancé hier par Vladimir Poutine. Le président russe assure toutefois que Moscou ne menace pas les pays européens et n'a aucune raison d'entrer en conflit avec eux. 25 ans après les attentats du 11 septembre, les États-Unis ont rendu hommage hier aux près de 3000 victimes à New York et au Pentagone. Une commémoration sans Donald Trump, mais en présence de 4 anciens présidents, Joe Biden, Barack Obama, Bill Clinton et George W. Bush. Et du football, Rennes s'est imposé 1-0 hier soir en ouverture de la 4e journée de Ligue 1 face à Marseille, soit un 3e revers consécutif pour l'OM qui recevra le PSG le week-end prochain.

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2: Bonjour à tous. Un TER reliant Rouen à Caen a déraillé hier soir peu avant 20h, faisant 44 blessés parmi les 186 passagers. Le préfet a activé le plan hors sec à nombreuses victimes. Une femme a été évacuée en urgence absolue. Le conducteur testé par les enquêteurs était négatif aux différents dépistages. Une enquête est en cours afin de faire la lumière sur les causes de cet accident. Les appels au rassemblement des Gilets jaunes le 17 octobre prochain se multiplient sur les réseaux sociaux, une date qui coïncide avec l'acte 1 du mouvement des Gilets jaunes qui s'était déroulé le 17 novembre 2018 et qui avait mobilisé plus de 282 000 manifestants à travers le pays. Pour l'heure, aucune manifestation n'aurait été autorisée en préfecture. Une rencontre est prévue lundi entre Emmanuel Macron et le Premier ministre irakien Ali Al-Zaïdi afin de renforcer leur coopération en matière de sécurité et de défense, notamment dans la lutte contre le djihadisme. D'autres secteurs comme l'énergie, les transports, l'eau et la santé feront partie des discussions entre les deux dirigeants. Le père Jean-Bernard Plessis, ancien directeur de l'institution des Chartreux à Lyon, est visé par une plainte pour viol. La victime, une étudiante majeure placée sous son autorité, des faits qui se seraient produits pendant plusieurs mois jusqu'en juillet dernier. L'homme de 63 ans avait été écarté de la direction du groupe scolaire début septembre. Le parquet de Lyon avait ouvert une enquête après un signalement du diocèse. Tout déploiement de troupes européennes en Ukraine sera considéré comme une guerre contre la Russie. C'est l'avertissement lancé hier par Vladimir Poutine. Le président russe assure toutefois que Moscou ne menace pas les pays européens et n'a aucune raison d'entrer en conflit avec eux. 25 ans après les attentats du 11 septembre, les États-Unis ont rendu hommage hier aux près de 3000 victimes à New York et au Pentagone. Une commémoration sans Donald Trump, mais en présence de 4 anciens présidents, Joe Biden, Barack Obama, Bill Clinton et George W. Bush. Et du football, Rennes s'est imposé 1-0 hier soir en ouverture de la 4e journée de Ligue 1 face à Marseille, soit un 3e revers consécutif pour l'OM qui recevra le PSG le week-end prochain.

0: va être 8h.
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2: Bonjour à tous. Un TER reliant Rouen à Caen a déraillé hier soir peu avant 20h, faisant 44 blessés parmi les 186 passagers. Le préfet a activé le plan hors sec à nombreuses victimes. Une femme a été évacuée en urgence absolue. Le conducteur testé par les enquêteurs était négatif aux différents dépistages. Une enquête est en cours afin de faire la lumière sur les causes de cet accident. Les appels au rassemblement des Gilets jaunes le 17 octobre prochain se multiplient sur les réseaux sociaux, une date qui coïncide avec l'acte 1 du mouvement des Gilets jaunes qui s'était déroulé le 17 novembre 2018 et qui avait mobilisé plus de 282 000 manifestants à travers le pays. Pour l'heure, aucune manifestation n'aurait été autorisée en préfecture. Une rencontre est prévue lundi entre Emmanuel Macron et le Premier ministre irakien Ali Al-Zaidi afin de renforcer leur coopération en matière de sécurité et de défense, notamment dans la lutte contre le djihadisme. D'autres secteurs comme l'énergie, les transports, l'eau et la santé feront partie des discussions entre les deux dirigeants. Le père Jean-Bernard Plessis, ancien directeur de l'institution des Chartreux à Lyon, est visé par une plainte pour viol. La victime, une étudiante majeure placée sous son autorité, des faits qui se seraient produits pendant plusieurs mois jusqu'en juillet dernier. L'homme de 63 ans avait été écarté de la direction du groupe scolaire début septembre. Le parquet de Lyon avait ouvert une enquête après un signalement du diocèse. Tout déploiement de troupes européennes en Ukraine sera considéré comme une guerre contre la Russie. C'est l'avertissement lancé hier par Vladimir Poutine. Le président russe assure toutefois que Moscou ne menace pas les pays européens et n'a aucune raison d'entrer en conflit avec eux. 25 ans après les attentats du 11 septembre, les États-Unis ont rendu hommage hier aux près de 3000 victimes à New York et au Pentagone. Une commémoration sans Donald Trump, mais en présence de 4 anciens présidents, Joe Biden, Barack Obama, Bill Clinton et George W. Bush. Et du football, Rennes s'est imposé 1-0 hier soir en ouverture de la 4e journée de Ligue 1 face à Marseille, soit un 3e revers consécutif pour l'OM qui recevra le PSG le week-end prochain.

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2: Bonjour à tous. Un TER reliant Rouen à Caen a déraillé hier soir peu avant 20h, faisant 44 blessés parmi les 186 passagers. Le préfet a activé le plan hors sec à nombreuses victimes. Une femme a été évacuée en urgence absolue. Le conducteur testé par les enquêteurs était négatif aux différents dépistages. Une enquête est en cours afin de faire la lumière sur les causes de cet accident. Les appels au rassemblement des Gilets jaunes le 17 octobre prochain se multiplient sur les réseaux sociaux, une date qui coïncide avec l'acte 1 du mouvement des Gilets jaunes qui s'était déroulé le 17 novembre 2018 et qui avait mobilisé plus de 282 000 manifestants à travers le pays. Pour l'heure, aucune manifestation n'aurait été autorisée en préfecture. Une rencontre est prévue lundi entre Emmanuel Macron et le Premier ministre irakien Ali Al-Zaïdi afin de renforcer leur coopération en matière de sécurité et de défense, notamment dans la lutte contre le djihadisme. D'autres secteurs comme l'énergie, les transports, l'eau et la santé feront partie des discussions entre les deux dirigeants. Le père Jean-Bernard Plessis, ancien directeur de l'institution des Chartreux à Lyon, est visé par une plainte pour viol. La victime, une étudiante majeure placée sous son autorité, des faits qui se seraient produits pendant plusieurs mois jusqu'en juillet dernier. L'homme de 63 ans avait été écarté de la direction du groupe scolaire début septembre. Le parquet de Lyon avait ouvert une enquête après un signalement du diocèse. Tout déploiement de troupes européennes en Ukraine sera considéré comme une guerre contre la Russie. C'est l'avertissement lancé hier par Vladimir Poutine. Le président russe assure toutefois que Moscou ne menace pas les pays européens et n'a aucune raison d'entrer en conflit avec eux. 25 ans après les attentats du 11 septembre, les États-Unis ont rendu hommage hier aux près de 3000 victimes à New York et au Pentagone. Une commémoration sans Donald Trump, mais en présence de 4 anciens présidents, Joe Biden, Barack Obama, Bill Clinton et George W. Bush. Et du football, Rennes s'est imposé 1-0 hier soir en ouverture de la 4e journée de Ligue 1 face à Marseille, soit un 3e revers consécutif pour l'OM qui recevra le PSG le week-end prochain.

0: bientôt 9h.
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2: Bonjour à tous. Marine Le Pen fait sa rentrée politique aujourd'hui. La chef des députés du Rassemblement National doit participer à la rentrée parlementaire des députés de son parti au Touquet. Elle prononcera demain un discours depuis son fief d'Hénin-Beaumont. Candidate déclarée à l'élection présidentielle, elle devrait avoir à cœur de remettre de l'ordre dans les propositions de son parti. Plusieurs écueils ont rythmé les dernières semaines du parti, notamment sur l'aide à l'Ukraine ou l'intervention du port du voile. Une rencontre est prévue lundi entre Emmanuel Macron et le Premier ministre irakien Ali al-Zaidi afin de renforcer leur coopération en matière de sécurité et de défense, notamment dans la lutte contre le djihadisme. D'autres secteurs comme l'énergie, les transports, l'eau et la santé feront partie des discussions entre les deux dirigeants. Face à la flambée des prix du carburant, les appels au rassemblement des Gilets jaunes le 17 octobre prochain se multiplient sur les réseaux sociaux, une date qui coïncide avec l'acte 1 du mouvement qui s'était déroulé le 17 novembre 2018 et qui avait mobilisé plus de 282 000 manifestants à travers le pays. Pour l'heure, aucune manifestation n'aurait été autorisée en préfecture. Un TER reliant Rouen à Caen a déraillé hier soir, peu avant 20h, faisant 44 blessés parmi les 186 passagers. Une femme a été évacuée en urgence absolue. Le procès de Loïc Le Priol et Romain Bouvier se poursuit devant la cour d'assises de Paris. Les deux hommes comparaissent après l'assassinat en 2022 du rugbyman argentin Federico Martín Aramburu. Selon le médecin légiste, les deux tirs mortels ont été tirés dans le dos de la victime. Tous deux nient toute préméditation et même toute intention d'homicide, affirmant avoir tiré pour se défendre après une altercation. Ilias Kerbouche, le commanditaire du cambriolage de l'ancien joueur du PSG Gianluigi Donnarumma et de sa compagne séquestrée en juillet 2023 dans leur appartement parisien, a lui été condamné hier par le tribunal de Paris à 9 ans de prison avec maintien en détention. Son principal complice, contre lequel une peine de 9 ans de prison avait été requise, a lui été relaxé. Du rugby ce week-end avec la deuxième journée de top 14. 5 matchs sont prévus à 16h35. Clermont Stade Français, Racing 92 Lyon, Vannes Montpellier, Pau Bayonne et Perpignan Castres.
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3: Pour ce samedi, des éclaircies accompagnées de passages nuageux sont attendues dans le nord du pays. Et puis au sud, c'est un très grand soleil le matin comme l'après-midi qui est prévu. En ce qui concerne le vent, il pourra souffler en rafale, notamment sur le littoral jusqu'à 50 km/h. Et pour les températures, il fera 24 degrés du côté d'Amiens jusqu'à 27 à Rennes, 28 à Lyon et Toulouse, 29 à Ajaccio et jusqu'à 30 degrés pour la maximale du côté de Perpignan et Montpellier.
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4: Bonjour, voici l'éphéméride pour ce 12 septembre. Aujourd'hui, nous souhaitons une bonne fête aux Elvis et Apollinaire. Bon anniversaire à Michel Drucker, il est né en 1942. Bon anniversaire à Mylène Farmer, née en 1961, et à l'acteur Jason Statham, né en 1967. Voici le numéro 1 du jour.

0: Nous sommes en 2005, la chanteuse Shakira est de retour avec un album en espagnol. Le premier extrait s'appelle La Tortura, en duo avec Alejandro Sanz. Le single se classe 7ème du top 50 en France un 12 septembre 2005. Ce titre restera 9 semaines classé dans les 10 premiers. On termine avec un événement le 12 septembre 1954. C'est la première diffusion de la série Lassie aux États-Unis sur la chaîne CBS. Bonne journée et à demain.
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3: 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Pour réserver un stand, appelez le 06 09 70 36 39 ou par mail à amicaleP.perros@gmail.com. Et tout au long de la journée, animation parcours jeunes, sapeurs-pompiers. Restauration et buvette sur place de 8h à 18h. 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Réservation obligatoire de préférence sur Hello Asso ou par téléphone au 06 85 38 20 47. 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

0: Il est presque midi.
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2: Bonjour à tous, on commence avec le déraillement d'un TER hier à Cléon en Seine-Maritime. La circulation des trains reste interrompue dans les deux sens entre Rouen et Elbeuf. La SNCF conseille aux voyageurs de vérifier les conditions de circulation avant de partir. Et dans cette affaire, un morceau de métal a été retrouvé sur la voie. Les enquêteurs étudient désormais la piste d'un acte malveillant selon des sources policières et judiciaires. Le risque de feu de forêt reste élevé dans le sud de la France. 4 départements sont placés en vigilance orange aujourd'hui. Les Pyrénées-Orientales, l'Aude, l'Hérault et le Gard, ils étaient déjà concernés par cette alerte hier. Sur le terrain politique maintenant, plusieurs personnalités seront en déplacement aujourd'hui. Fabien Roussel et Jean-Luc Mélenchon sont attendus à la fête de l'Humanité. François Hollande à la fête de la Rose, Bruno Retailleau avec les Républicains et Édouard Philippe au festival Terre de Jim au Pays Basque. Direction le Doubs où une drôle de découverte a été faite dans une forêt. 62 kilos de courrier non distribués ont été retrouvés. La Poste soupçonne un facteur intérimaire employé pendant l'été de s'en être débarrassé. L'entreprise a porté plainte et les courriers sont désormais remis en distribution. Du côté de la santé, le reste à charge va augmenter pour certains patients. À partir du 1er octobre, les plafonds annuels des franchises médicales et des participations forfaitaires passeront de 50 à 70 euros chacun, soit jusqu'à 140 euros par an. Ces montants seront ensuite indexés sur l'inflation à partir de 2028. À l'international, Volodymyr Zelensky se dit prêt à rencontrer Vladimir Poutine lors du sommet du G20 est prévu en décembre à Miami. Le président ukrainien estime que si les deux dirigeants sont invités, ils doivent se rencontrer pour discuter et prendre des décisions. Et on termine avec du football. L'OM s'est incliné 1-0 hier soir à Rennes, concédant une troisième défaite consécutive en Ligue 1. Aujourd'hui, Strasbourg reçoit Monaco à 17h15. Et puis 4 rencontres sont programmées à 20h45. Auxerre, Nice, Le Havre, Angers, Lorient, Toulouse et Paris FC Lyon.
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3: Pour ce samedi, des éclaircies accompagnées de passages nuageux sont attendues dans le nord du pays. Et puis au sud, c'est un très grand soleil le matin comme l'après-midi qui est prévu. En ce qui concerne le vent, il pourra souffler en rafale, notamment sur le littoral, jusqu'à 50 km/h. Et pour les températures, il fera 24 degrés ici du côté d'Amiens, jusqu'à 27 à Rennes, 28 à Lyon et Toulouse, 29 à Ajaccio et jusqu'à 30 degrés pour la maximale du côté de Perpignan et Montpellier.
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4: Dimanche 13 septembre, l'Amicale des sapeurs-pompiers organise son vide-grenier rue Gustave Eiffel à Perros-Guirec. Pour réserver un stand, appelez le 06 09 70 36 39 ou par mail à amicale.perros@gmail.com. Et tout au long de la journée, animation parcours jeunes, sapeurs-pompiers. Restauration et buvette sur place de 8h à 18h. Samedi 26 septembre, à partir de 19h, le CTH Lannion organise une soirée caritative. Au programme, un bon repas préparé par Oba Brasil, démonstration de capoeira et animation musicale. Tarif 25 euros par personne, 15 euros pour les enfants. Réservation obligatoire de préférence sur Hello Asso ou par téléphone au 06 85 38 20 47. Alors, avant le début de la saison, venez soutenir le club basket fauteuil de votre région.
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4: Et pour terminer cette émission, on va retrouver celle qui était avec moi au début. Anne-Gaëlle, t'es toujours là ?
5: Je suis toujours là, en effet.
4: T'as le temps de prendre un petit café et tout ?
5: Parfait, bon, je bois pas de café, mais oui.
4: D'accord. T'as pris une tisane ?
5: Exactement.
4: Voilà, bon bah très bien. On va faire un point sur le débrief des jeux que j'ai présenté cette semaine. Tu vas me dire si tu y as joué, qu'est-ce que tu en as pensé et tout et tout.
5: Ok, ok.
4: On commence avec un jeu qui est sorti au tout début de l'été qui s'appelle Koua.
5: Oui, Koua. D'ailleurs, au début, je me suis arrêtée sur le jeu. C'était à l'anniversaire Gigamic, justement, qu'on me l'a présenté. Arrête de nous faire ta crise de jalousie en direct, Mathieu, là. Ça va pas le faire. Ce qui m'a interpellée, c'est le matériel, parce qu'il y a la grande baguette avec le doigt, là. Et moi, j'aime bien les trucs un peu bizarres. Et du coup, je trouvais ça rigolo. Et clairement, la baguette n'y serait pas, ça serait pas grave, mais à la fois, elle y est, c'est super, tu
4: Exactement.
5: Vois.
4: Exactement. On appelle ça un bâton de parole, quoi, un petit peu.
5: Ouais, ouais, ouais, et c'est rigolo. Bon, c'est un petit jeu. Au début, je me suis dit, quoi ? Comment veux-tu ? Enfin, moi, il me dit un truc, là, pougnou, je sais pas ce que c'est, un pougnou. Et après, tu te prends au jeu de dire, avec les gens, de dire, ah, pougnou, non, pas pougnou, ça. Bah non, si t'es pougnou, t'aurais fait ça, parce que machin. Et finalement, ça prend. Alors, des fois, c'est un peu aléatoire. Tu peux, avec le groupe, être complètement déconnecté. Comme ça peut matcher. D'ailleurs, j'y ai joué avec Morgane à Paris et Ludique. À
4: c'est
5: ce
4: vrai jeu. D'accord, ouais. Ok. C'est... Non, mais franchement, moi, j'ai beaucoup aimé ce jeu parce que, en plus, chez nous, on invente toujours des mots. Donc, par exemple, quand on parle.
5: J'ai dit que t'étais bizarre.
4: Quand on parle du chien, ma femme a dit tiens, il y a le wif wif. Tu vois, c'est. Non, voilà. Je me suis dit, c'est un jeu parfait. Et alors, est-ce que tu sais ce que c'est une sputz ?
5: Non, je sais.
4: Eh bien, c'est une petite voiture pour mon fils. Voilà.
5: D'accord.
4: Voilà.
5: Okay.
4: Donc, il a pris sa sputz et.
5: Est-ce que le plus marrant, c'est ça ? C'est de dire, est-ce que tu gardes les mots du jeu dans la vie de tous les jours, tu vois, s'il y en a vraiment un, ou il y en avait un qui nous avait fait rigoler, on l'a dit quelques temps dans l'été, là je ne saurais plus dire lequel c'était, mais plusieurs fois on le redisait genre ouh,
4: ouais, mais mon fils me l'a fait, il me fait on part en sputz non, pas du tout, non. on continue avec un autre jeu d'ambiance qui s'appelle Chapit.
5: Oui, alors ça, moi je l'ai même découvert en proto à Cannes, il y a peut-être 2 ans, 1 an ou 2 ans. Bref, quand c'était vraiment encore du carton, quoi. Mmh. et bon, j'avoue que je suis un peu déçue du design qu'ils ont pris finalement.
4: Ouais. Le design, c'est
5: je
4: pas.
5: Je trouve que ça rend pas le service au jeu parce que le jeu est vraiment chouette.
4: Mais le jeu est très très bon.
5: Je trouve que il se passe vraiment quelque chose autour de la table et je trouve que les coloris qui ressortent, je trouve que ça fait presque un peu cheap alors que pourtant l'expérience de jeu est très chouette. Mais ça n'empêche pas, une fois qu'on s'est dit ah ouais c'est pas fou, mais j'ai peur que du coup en boutique les gens se disent ouais c'est pas très beau,
4: ouais.
5: Donc on n'a pas envie d'y jouer, et ça serait une erreur.
4: Ouais, effectivement ça serait une erreur parce que c'est un très bon jeu. On continue avec, on va reparler de Lemmings, mais cette fois-ci d'Ave Lemmings.
5: Et bah ça, j'ai trouvé ça trop chouette aussi.
4: Ouais, c'est génial ça.
5: Je dirais même que c'est un des jeux que j'ai préféré là, sur les derniers que j'ai pu recevoir et tester, parce que je n'attendais pas grand chose, même si je trouvais ça rigolo. Mais je trouve que c'est vraiment très malin, parce que ça ressemble à un jeu que j'aime bien, il arrivera d'ailleurs chez Asmodée, mais qui était avant un jeu japonais pendant quelques années. Mmh. Il n'était pas sur le territoire, mais il va arriver. Mais cette idée de se dire, tu peux faire péter les autres, tu vois. Et ton objectif, c'est de les pousser dans le trou ou d'aller plus loin, tu vois. Comment tu peux, toi, réussir à t'en sortir sans te brûler les ailes en faisant un peu suer les autres, tu vois.
4: Il ne faut pas tomber de la
5: falaise. Et ça, j'aime bien. Et c'est très rigolo, j'aime bien cet effet. On retourne une nouvelle règle à chaque tour. Parce que je trouve que ça fait rebondir. Et des fois, tu lis la règle, tu fais « Oh non ! Oh, comment je dois faire ?» Et je trouve ça rigolo. Non, non, c'est très réussi.
4: On continue avec Faust vs Mephisto.
5: Ben ça, je trouve que ça reste une gamme parfaite.
4: Ben ouais.
5: Enfin, voilà. Après, ma préférence ira éternellement au tout premier.
4: À Jekyll. Mais alors, moi, je dis que Faust vs Mephisto est plus compliqué que Jekyll. Hein.
5: Ah oui.
4: C'est,
5: ah oui, oui. Mais justement, c'est très bon, mais je trouve que voilà, Jekyll, moi, enfin après, c'est peut-être parce que celui-ci, on l'a vraiment poncé, donc je pense qu'il a plutôt un goût de madeleine maintenant. Mais je trouve, alors il y avait un jeu de la gamme qui m'avait un peu moins plu, mais qui restait très bonne. Mais celui-ci, ça, c'est une vraie réussite.
4: Ah mais ouais, complètement. Nous, on en a fait presque toute une soirée pour gagner avec Mephisto, parce que finalement au début, c'est pas évident de gagner avec Mephisto.
5: Ah ouais, non. Ouais. Il faut faut que tu rôdes le jeu pour vraiment t'en imprégner, quoi.
4: Vraiment très très bon. Et on finit avec Traître à bord version One Piece.
5: Alors j'ai joué à Traître à bord, mais j'ai pas joué à Traître à bord version One Piece. Et d'ailleurs c'est rigolo parce que tu vois, hier je suis allée faire des courses à Carrefour et il y était.
4: Bon bah voilà, et ben c'est là-dessus qu'on va se quitter.
5: Yes, c'était encore un plaisir, je suis contente de la rentrée.
4: Bah ouais.
5: Pour retrouver ses ludiques un peu pour le reste.
4: Exactement, bah t'as bien raison. Alors, on se voit pas nous ce week-end à Vichy, je crois pas. Hein.
5: Et non, puisque quand on a un vrai travail. On ne peut pas jouer le lundi et le mardi.
4: Celle qui va à l'anniversaire gigamique, APEL, à Vachin, à ceci, cela.
5: Non, c'est gars, je me plains pas.
4: Non, mais ouais, c'est vrai.
5: Vichy, c'est vraiment quelque chose que j'aimerais faire, mais tout bonnement impossible parce que déjà, c'est très loin de chez moi.
4: Mais c'est la rentrée.
5: Et sinon, ça voudrait dire que je peux y aller que le dimanche. Ah. Et autant te dire que faire 6h, 7h de route.
4: C'est clair.
5: Aller plus 6h, 7h de route retour, autant me dire que je vais pas être très fraîche le lundi devant mes élèves.
4: Ça va être compliqué, ça va être compliqué. Bon bah voilà, donc de toute façon, la semaine prochaine, c'est une spéciale sur le festival des jeux de Vichy.
5: Écoute, tu me diras ce qui est chouette. Après, j'ai déjà l'avantage d'avoir vu plein de jeux, tu vois, comme quand je suis à l'anniversaire gigamique ou à PEL.
4: Oh,
5: j'ai déjà vu des jeux, même s'il y aura des annonces là.
4: Les amis, il est temps de se quitter. On se retrouve dès lundi pour un jour, un jeu.
5: Allez, jouez bien, profitez bien.
4: Salut et bon week-end.
5: Salut.

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1: Et dans C'est Ludique, c'est le moment de retrouver Morgane. Bonjour Morgane.
2: Salut.
1: Comment ça va? Est-ce que t'as passé un bel été?
2: Oui, très bien, un peu chaud, mais ça va. Et toi?
1: Ah bah, comme tout le monde. Tout le monde a eu chaud, je crois.
2: C'est ça.
1: Est-ce que t'as eu le temps de jouer?
2: Oui, j'ai eu le temps de jouer. Un peu beaucoup quand même, mais après, voilà, on profite des vacances pour ça aussi, hein, même si on n'a pas fait que jouer.
1: Est-ce que t'as eu un jeu de l'été? Tu sais, un jeu où t'as vraiment joué tout le temps dessus?
2: J'ai pas mal joué à Bingo.
1: Blingo, ouais.
2: Ouais, qui a très très bien marché.
1: Avec les diamants,
2: ouais. Ouais, avec les diamants, la Vallée des Tories aussi.
1: Mmh, qui a bien tourné.
2: C'est ça. Et puis là, bah, le gros coup de cœur que j'ai eu cet été, mais je l'ai découvert très très tardivement, puisqu'il est sorti il y a 2 ans, c'est Let's Go to Japan.
1: Let's Go to Japan. Eh bien, ouais. Justement, aujourd'hui, parce que maintenant c'est les trésors de Morgane, tu vas nous emmener au Japon.
2: C'est ça, on va voyager un peu, on poursuit les vacances et du coup je vous emmène au Japon avec Let's Go to Japan. Donc c'est un jeu de Josh Wood, c'est illustré par trop de monde pour que je vous les cite tous. Mais c'est sorti voilà, du coup en 2024 chez Don't Panic Games. Pourtant je suis assez passionnée du Japon, donc c'est vrai que je l'ai découvert que cette année, même s'il était sur ma wishlist depuis bien longtemps, mais j'avais pas eu l'occasion de pouvoir y jouer. Donc si vous avez toujours rêvé de partir au Japon, vous n'avez plus besoin de prendre l'avion, il va juste vous suffire d'ouvrir votre boîte de jeu, puisque dans Let's Go to Japan, on incarne un voyageur qui planifie et vit ses vacances de rêve au Japon entre Tokyo et Kyoto. Donc en fait, pendant 13 manches, on va planifier nos activités sous chaque jour de la semaine, donc on va piocher des cartes, en jouer plusieurs, et donner les autres à notre voisin de gauche ou de droite pour la manche suivante. Et en fait, on a une mécanique de draft qui va nous permettre de planifier du mieux possible nos activités, les regrouper et surtout les optimiser du mieux possible pour éviter de trop prendre le Shinkansen, donc le fameux train japonais. Mmh. Sur notre plateau, on va avoir sous chaque journée un symbole qui va correspondre à un type d'activité, donc ça peut être nature, shopping, humeur, etc. Et en fait, on va essayer de placer les cartes sous chaque journée en fonction de ce symbole pour récupérer des bonus supplémentaires pendant la partie. Donc le déroulé d'un tour, c'est très simple. On pioche des cartes selon ce qui est indiqué sur le plateau, ouais. On joue 2 cartes, on donne le reste et ensuite on va gagner nos bonus journaliers si on en a déclenché. Donc pour les avoir, il faut avoir posé 1, 2 ou 3 symboles qui correspondent à celui de la journée grâce à nos cartes. Sauf que ces cartes, on peut en poser que 3 sous chaque journée. Donc c'est là que quand je dis il faut optimiser, c'est qu'il va vraiment falloir optimiser parce qu'on va pas toujours pouvoir faire tout ce qu'on veut. Du coup, on va jouer nos 13 manches comme ça et en fait, à la fin, on va rajouter les trajets en train qu'on aura eu besoin de faire pendant notre semaine de vacances. Donc, il va falloir un train dès qu'on décide de passer de Kyoto à Tokyo et inversement. Si on n'en a pas récupéré assez pendant la partie, on va en avoir d'autres, mais ils vont nous rapporter cette fois des malus. Donc c'est vraiment que de l'optimisation à fond. Ce que j'ai aimé en premier dans ce jeu, c'est sa beauté. Que ce soit la boîte, le matériel ou les cartes, vraiment, c'est peut-être un des plus beaux jeux que j'ai vu ces dernières années. Mmh. Il a vraiment été hyper bien illustré. Mais ça, c'était avant d'y jouer. Donc après, le fait d'y jouer, ça a rajouté une couche supplémentaire à mon addiction à ce jeu. J'ai pu essayer sur l'exemplaire de la ludothèque. Et c'est vrai que le craquage, il a eu lieu quelques jours après. Hein. Je suis allée direct l'acheter. J'ai dit, ah oui, j'ai dit, non, mais il me le faut. Et pourtant, il a la ludothèque. Hein, donc, j'aurais pu dire, tu l'empruntes quand tu as envie. Mais non, je le voulais pour y jouer quand je voulais. Vraiment, donc j'ai pas résisté longtemps, ça faisait longtemps que ça m'avait pas fait ça. On est sur un jeu initié, on n'est pas sur un jeu expert, donc on a des règles qui sont ultra accessibles quand même. Mais on a une dynamique de jeu qui est hyper fluide, vraiment c'est agréable de voir ça. Il est pas simpliste pour autant, on va vraiment avoir besoin d'optimiser tout le temps, d'anticiper quelques coups, de prévoir des places restantes sous certaines journées pour avoir les bons symboles, de gérer aussi l'équilibre entre bonne et mauvaise humeur selon nos visites et nos activités qu'on va faire. Vu le nombre de cartes, je m'inquiète pas de la rejouabilité, on a été loin d'utiliser toutes les cartes pour nos différentes parties. Ouais. On l'a essayé à 2 et à 4, ça fonctionne hyper bien. Même à 2 joueurs, alors que des fois on peut se dire que ça fonctionne pas toujours. Et surtout, on n'a pas de réel hasard, parce que même si parfois on n'a pas forcément les symboles qu'on veut, on pourra toujours choisir de faire une balade toute simple qui viendra pas pourrir tout ce que vous avez réalisé. Récemment, j'ai joué à un jeu qui m'a donné, qui m'a fait un peu mal parce qu'il y avait du hasard dedans et je me suis dit non, en fait, un jeu où tu programmes plein de choses et tu récupères du hasard dedans, c'est pas ouf quand même. Donc là, il y en a pas, donc ça m'allait bien. C'est qu'on pouvait vraiment programmer nos choses. Et on a en plus des points de fin de partie sur la première carte visible de chaque journée. C'est des sortes d'objectifs, en fait, ou des conditions à remplir pour avoir plus de points. J'ai pas trouvé de point négatif. Hein. J'ai cherché pourtant quand j'ai préparé la chronique. J'ai vraiment essayé de me dire il y a bien un truc qui me plaît pas dedans. Et en fait, non, il est vraiment devenu addictif. J'ai envie de bien jouer dès que je referme la boîte. Donc, c'est plutôt bon jeu. Ouais. Enfin, bon signe. Et autre chose à noter, c'est qu'il y a une version Let's Go to France qui arrive. Normalement, je pense l'année prochaine ou d'ici 2 ans max. Ça a été en Kickstarter cette année, en financement participatif. Mais voilà, on aura une version française avec plein de lieux emblématiques de Paris. Ils ont même fait une version, la version financement participatif. T'avais les petits ramequins.
1: Ah ouais.
2: En plus, donc ils ont vraiment thématisé le jeu. Alors, je pense pas que ça y sera dans notre version boutique, mais voilà, là, de voir qu'ils avaient vraiment thématisé le jeu. Et puis voilà, il y a les pâtisseries vraiment françaises et tout. Donc, j'ai hâte de jouer avec cette version-là aussi.
1: Bon bah très bien, mais c'est un jeu qui est sorti oui il y a 2 ans à peu près, hein, parce que moi je l'avais vu à Vichy mais il y a 2 ans, donc c'est moi aussi j'avais beaucoup aimé ce jeu à l'époque.
2: Il était sur ma wishlist et puis j'avais jamais eu l'occasion d'y jouer, puis là c'est vrai que quand on a décidé de l'acheter à la bibliothèque, j'ai dit je vais enfin pouvoir l'essayer.
1: Ouais.
2: Et j'avais pas de copain qui l'avait autour et tout, donc c'est vrai que j'étais un peu frustrée de me dire bon un jour je pourrais l'essayer quand même, et voilà, et en fait j'aurais pu l'acheter à l'aveugle dès le départ parce que vu le coup de cœur que ça a été, mais je ne savais pas que voilà que ça allait me plaire autant.
1: Eh ben super, donc Let's Go to Japan qui fait partie donc de tes trésors cette semaine. Mais je crois que t'as un autre jeu dans tes trésors.
2: Ouais, j'ai un autre trésor et cette fois c'est on part dans l'espace avec Star Realms Rise of Empire. Alors peut-être que certains connaissent déjà Star Realms, hein, c'est certainement un des meilleurs jeux du genre à deux. À la base c'est un jeu de Robert Dougherty et Darwin Cassell. Il s'est sorti chez Yellow il y a 10 ans. Donc ce jeu de base est sorti il y a 10 ans, c'est pas tout récent. On est sur un deck building où on va devoir bâtir notre propre royaume galactique avec différents vaisseaux et bases. Et pour ça en fait on va les deux joueurs vont partir avec 50 points d'influence et l'objectif c'est de faire descendre son adversaire à zéro. Donc au départ on a un deck de cartes identique, hein, mais petit à petit on va acheter des cartes sur une ligne d'achat qui vont nous permettre d'améliorer notre paquet. C'est du pur deck building et en fait à chaque tour on va avoir 5 cartes en main qu'on va pouvoir jouer pour attaquer directement l'adversaire, pour acheter des cartes ou récupérer de la santé. Mais petit à petit, vu qu'on achète plein de nouvelles cartes de plus en plus fortes, on va ressentir une montée en puissance d'un coup avec des combos qui vont même se réaliser parce que sur beaucoup de cartes on a un effet principal mais on a aussi un effet secondaire qui va s'activer si on a la faction, le symbole qui correspond sur une autre carte devant nous. Donc c'est vrai que tout devient de plus en plus puissant. Les bases deviendront indispensables pour se protéger. Les avant-postes, ça va nous permettre de nous barricader derrière et de ne pas être attaqué tant qu'elles n'ont pas été détruites par l'adversaire. C'est vraiment du pur affrontement et ça lui manquait une seule chose à ce jeu, c'est une version Legacy. Et on l'a enfin. Donc c'est dorénavant le cas. On a Star Realms Rise of Empire qui est sorti et qui propose une campagne de 12 parties où l'Empire Galactique et la Fédération du Commerce vont s'affronter. Legacy oblige, je ne vais pas tout révéler. On n'a pas encore terminé en plus nos 12 parties. Mais vous verrez que les cartes vont se modifier au fur et à mesure en y ajoutant votre propre faction. Elles vont évoluer et en fait vos parties vont aussi évoluer du coup parce que les cartes elles vont rester avec les modifications que vous allez apporter dessus. Donc tout le principe du jeu reste identique, hein, ça reste vraiment la même chose, mais ces scénarios ils sont liés entre eux. Les choix que vous allez faire ils vont avoir des conséquences sur la suite, ça rajoute un plus qui est non négligeable et qui est hyper agréable à jouer. On va avoir des stickers pour améliorer les cartes, mais ces améliorations elles sont pas gratuites, hein, donc vraiment des fois il y aura des choix à réaliser. Ça rajoute aussi un bon effet stratégique au jeu parce que on anticipe aussi ces prochaines parties. Vu que les cartes elles sont remélangées avec les modifications, on n'a pas le choix. Autre nouveauté par rapport au jeu de base aussi, c'est les capacités qui vont se déclencher à l'acquisition de la carte. Donc des fois c'est appréciable pour booster un peu plus son jeu. Même des fois une carte moi qui m'intéressait pas forcément, en fait son effet à l'acquisition m'intéressait. Donc je la prenais et puis voilà, je me disais tu feras avec et puis ça ira bien. Et puis pour ceux qui ont peur du côté Legacy, qui prend la poussière une fois que elle est finie, que la campagne est terminée, il y a plusieurs modes de jeu dedans. Donc on a le duel classique, la partie de base comme le jeu de base. On a un mode combat à mort qui peut se jouer de 3 à 6 joueurs. Donc ça j'ai hâte d'essayer parce que j'ai jamais joué à Star Realms à plus de 2. On a une chasse à l'homme et même un mode coopératif.
1: Ouais, il y a de quoi faire.
2: C'est des modes que j'ai hâte de découvrir. Moi, j'ai toujours joué à deux, donc c'est vrai que ça joue toujours aussi vite. On peut facilement enchaîner plusieurs parties ou laisser durer le plaisir de la campagne plus longtemps. Mais c'est vrai que l'ajout des modes, ça permet aussi de justifier son prix parce que face au jeu de base, il était à 15€, je crois. C'est un petit deck de cartes, une petite boîte. En carton quoi. Mais du coup le jeu Legacy est quand même je crois à 60-65€, donc ça justifie peut-être le prix, alors peut-être pas pour tout le monde, mais j'espère que les modes vont vraiment ajouter un vrai plus au jeu, mais ça je le saurai que quand j'aurai fini ma campagne.
1: Tu nous diras tout ça.
2: Oui, avec plaisir.
1: Merci beaucoup Morgane. La semaine prochaine, bah, tu vas voir beaucoup de trésors, je pense, puisqu'on sera à Vichy.
2: Oui.
1: Et donc, bah, ça sera une spéciale hein, autour des jeux de Vichy.
2: Petit bilan de Vichy, ouais.
1: Tes petits coups de cœur. Est-ce qu'il y a déjà des jeux, tu te dises, ah, faut que je le teste celui-là.
2: J'en ai repéré 2-3. Alors, il y en a auxquels j'ai envie de rejouer.
1: Ouais.
2: Je pense au proto que j'ai essayé à PEL de Playpunk. Le nouveau
1: back
2: jeu.
1: Back-to-back.
2: Ouais, back-to-back, merci. Mm. Mais du coup, j'ai vu pas mal de petites choses passer. Après, généralement, ce genre de salon, c'est vrai que j'essaye de pas trop regarder avant, puisque je vais être surprise.
1: Ah ouais.
2: J'aime bien ouais, découvrir les jeux sur place et pas trop me spoiler, entre guillemets, de tout ce qu'on va découvrir. Mais si, par contre, et puis qui vient juste d'être annoncé, c'est le Concept Stories.
1: Ah bah oui.
2: Et puis, j'ai très, très hâte de découvrir.
1: Et je crois qu'on y joue ensemble, en plus. On a déjà
2: oui,
1: réservé.
2: On va y jouer ensemble. Mais c'est vrai que j'ai tellement un coup de cœur pour ce jeu. Enfin, Concept, je le sors tout le temps concept, avec plein de monde et ça marche trop bien. Ouais. Donc j'ai hâte de voir ce qu'ils en ont fait pour le remettre au goût du jour.
1: Eh ben on verra ça la semaine prochaine.
2: Oui.
1: Merci beaucoup Morgane.
2: Avec plaisir.
1: Et à demain presque.
2: À demain, oui,
1: à
2: demain.
1: Oui, c'est ça, c'est à demain effectivement.
2: C'est ça.
1: Salut Morgane.

0: Notre invitée cette semaine dans C'est Ludique, c'est Marianne Chouvet, directrice de Vichy Événements et qui coordonne l'organisation du Festival des Jeux de Vichy. Bonjour Marianne.
1: Bonjour Mathieu.
0: Alors pour les auditeurs qui ne connaissent pas encore le Festival des Jeux de Vichy, comment vous le présenteriez en quelques mots ?
1: Alors, c'est un événement qui se passe en deux temps. On a un salon professionnel qui a lieu du dimanche au mardi et là qui réunit à peu près 2500 professionnels de l'univers du jeu de société. Mmh. Aujourd'hui, on est le premier salon professionnel du jeu de société, on en est très fiers. Et puis après fin de semaine, on a la partie grand public. Donc là, c'est un événement qui est gratuit, ouvert à tous, vraiment très familial et qui se veut ludique et sympa dans un lieu historique.
0: Alors, le festival a beaucoup grandi hein, depuis sa création. Quel regard vous portez un petit peu sur son évolution ?
1: On a beaucoup investi ces dernières années sur la notoriété et la partie professionnelle. Aujourd'hui, on le voit encore cette année, on est sur un train à plus de 20% de fréquentation supplémentaire par rapport à l'année dernière, ce qui est énorme.
0: Ouais.
1: Donc c'est vrai qu'on voit qu'il y a un réel engouement pour les pros de venir à Vichy pour cette cette période qui est un peu stratégique avant les fêtes de fin d'année.
0: Bien sûr, ouais.
1: Et puis sur la partie grand public, on touche du doigt un peu là où on voulait aller, quelque chose de très familial et bon enfant et aujourd'hui enfin on atteint un peu nos objectifs avec des éditeurs et des distributeurs qui nous font confiance et qui année après année re-signent pour venir à Vichy aussi sur cette partie-là, ce qui était un plus gros challenge pour nous parce que du coup comme on avait cassé un peu le festival en deux,
0: oui.
1: Certains faisaient le choix d'aller plutôt sur le pro et pas trop sur le grand public, sachant qu'il y a SN juste après. Et aujourd'hui, on voit que ça y est, ils nous font confiance aussi sur la partie grand public, et on en est très fiers et on est contente que chacun nous accompagne aussi dans la progression de l'événement pour toutes les familles. Et puis on est content aussi cette année que Octogone, malheureusement, dommage pour eux, mais soit annulé sur la fin d'année et soit reporté plutôt sur un premier semestre, parce que du coup, mine de rien, ça aussi, ça nous aide,
0: ouais.
1: On espère, ça va nous aider à avoir une fréquentation un peu plus importante.
0: Quels sont les principaux défis auxquels votre équipe est confrontée chaque année pour ce festival ?
1: C'est le manque de place, parce qu'effectivement, le festival grandit, mais ce que les gens apprécient, c'est que c'est un environnement à taille humaine aussi. Donc nous, on essaye de préserver un maximum, mais la fréquentation augmentant année après année, aujourd'hui, on est confronté à ça. Et à se dire comment demain, on peut pousser les murs, ou pas d'ailleurs comment on peut faire pour continuer à progresser, à absorber cette progression de trafic visiteur, alors même que on est limité par les murs du palais, quoi.
0: Ouais, c'est pour ça que vous avez aussi décidé de diviser le festival en deux.
1: Oui, exactement. Oui, pour que ce soit aussi plus qualitatif et plus confortable pour les visiteurs pro d'un côté et puis après les visiteurs grand public de l'autre.
0: Alors on va parler de ce salon pro qui commence d'ailleurs demain. Quelles sont les principales nouveautés de cette édition que les pros vont découvrir ?
1: Alors cette année, on a quand même un gros projet qu'on a initié, là, c'est la création de conférences et tables rondes.
0: Mmh.
1: Ça faisait un moment que j'avais en tête de monter ça. On se parle d'un univers professionnel, donc pour moi ça me paraissait, il y avait du sens parce qu'on développe ce type de format. Par contre, je voulais aussi que ce soit quelque chose d'orienté assez business, à destination des boutiques, des éditeurs, des distributeurs, et que ce soit quelque chose de concret. Donc généralement jusqu'à présent on était plus sur on réceptionnait en fait des propositions et puis bon ben voilà venez qui voulait entre guillemets sur proposer sa conférence, sa table ronde et puis venez au salon. Là, on a été plutôt proactif là-dessus. On a créé des thématiques avec un maître, un modérateur, des invités, et on parle de différentes thématiques.
0: D'accord.
1: Donc, on va démarrer le dimanche. On a deux rendez-vous. Donc, un keynote sur le TCG, le B.A.B.A. du jeu organisé. Après, on en a une aussi sur le TCG, mais là, plus orientée business, donc c'est opportunité durable ou bulle.
0: D'accord.
1: Voilà, avec des invités comme Cube Golem, une de la boutique Lue d'autres auteurs et un enseignant-chercheur qui a fait une thèse sur le sujet. Le lundi, on a une table ronde sur l'histoire dans les jeux de société avec Benjamin Brio, donc Nota Bene.
0: D'accord.
1: François Léoniani, qui est co-auteur de De Facto, donc éditeur de Arkham Society. On a Thomas Dupont, qui est auteur de jeux, et Simon Villot de Blam. L'après-midi, on a une table ronde sur les réseaux sociaux et influence, comment vendre vraiment du jeu. Et là, on a Marie Giordana qui sera présente avec Maëlle Johnson de Black Rock Games et Emma Bonnard d'une agence de communication Avicom de Blanc.
0: D'accord.
1: Et ensuite, on a une dernière table ronde sur le lundi, marché saturé, boutique indépendante, sélectionner, conseiller, prescrire et rester rentable en 2026. Et là, donc, nous avons Cathy Suinard du groupement des boutiques Lundi qui sera présente, aux côtés de Benjamin Dambrine de Giganic et Joanne Lepelec qui est doctorant. Le mardi, on aura aussi un keynote Asmodée, là organisé par Asmodée sur invitation. Ouais. Voilà.
0: D'accord.
1: Donc ça, c'est un petit peu le planning qu'on a sur les tables rondes. Le dimanche après-midi, dimanche soir, pardon, on a aussi pas mal développé avec les différents distributeurs les soirées privées. Donc, il y en aura 5 cette année. Et on a aussi, en partenariat avec la SAGE, créé un concours de prototypes. Donc, on a depuis l'année dernière arrêté les protos sur la partie grand public parce qu'on s'était dit que ça avait plus de sens que ce soit sur la partie professionnelle, puisque ils ont envie d'être édités, ces jeux. Donc, il est plus intéressant, effectivement, de les avoir sur le pro. Et donc, cette année, on lance le premier concours de proto à un partenariat avec la SAGE, Subverti et la.
0: D'accord.
1: Donc, il y a 7 finalistes qui seront départagés le lundi 15 septembre.
0: Ah oui, donc beaucoup de nouveautés quand même pour...
1: Effectivement, il y a un petit peu d'actualité de notre côté sur la partie pro, mine de rien, même si après le reste reste inchangé, bien entendu, c'est même format sur le reste du salon.
0: Que viennent chercher concrètement les professionnels pendant ces 3 jours ?
1: Très clairement, c'est la formation, les nouveautés de la fin d'année, parce que effectivement, on va rentrer dans la période des préparations pour les catalogues de Noël et les commandes de fin d'année.
0: Ouais, et c'est presque qu'ils viennent avec leur bon de commande, quoi.
1: Alors, je suis pas dans les secrets des échanges qui se passent sur les tables. Mais c'est certain que voilà, les commerciaux des différents distributeurs qui viennent ne viennent pas pour rien.
0: Quels sont les projets ou encore ambitions que vous pouvez déjà peut-être nous dévoiler pour les prochaines éditions, ou c'est encore un peu tôt ?
1: Ouais, c'est un peu tôt. On va déjà voir comment se passe ce qu'on a lancé là. Aujourd'hui, je pense qu'on a atteint un niveau de là où moi j'imagine le festival, et après on sera essentiellement sur de l'amélioration continue pour toujours plus essayer de satisfaire nos clients, qu'ils soient exposants ou visiteurs.
0: Très bien, merci beaucoup Marianne, on se retrouve dès demain à Vichy et on fera le bilan ensemble mardi avant d'accueillir le grand public pour le week-end.
1: Ça marche, merci Mathieu.
0: Bonne journée.
1: Bonne journée, salut.
0: Allez, nous on se retrouve d'ici quelques instants pour la suite de C'est Ludique.

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1: Et dans C'est ludique, c'est le moment de retrouver Béa maintenant. Bonjour Béa.
2: Salut Matt, comment vas-tu ?
1: Bah, ça va bien et toi ? T'as passé un bel été ?
2: Bah écoute, impeccable. Petites vacances, le flip bien sûr.
1: Bah oui, c'est
2: et
1: vrai.
2: Oui, carrément. Donc et toi alors, c'était bien ?
1: Bah oui, ouais. Donc petites vacances aussi. Beaucoup de prestations estivales.
2: Trop bien.
1: D'événementiel et tout. Donc non, c'était franchement très sympa. Est-ce qu'il y a un jeu qui t'a plu cet été
2: Eh bien, très étonnamment, oui, il y a un jeu qui m'a suivi tout l'été, et c'est Letter Up.
1: T'étais avec moi ou quoi?
2: Non, mais en vrai, moi, j'ai craqué dessus au flip pour le matériel, mais je pensais pas que ça plairait à ma famille.
1: Ouais.
2: Et en vrai, on a joué à ça tout l'été. Alors, ouais. On l'a beaucoup joué en mode coop. C'était vraiment chouette. Ouais, on a beaucoup plus joué en mode. En fait, on faisait le mode solo, mais en mode coop.
1: D'accord, ok.
2: On y jouait qu'à deux, bien sûr, mais c'était vraiment très cool. Et puis, du coup, on a appris plein de mots et tout. Enfin, moi, c'est un truc que j'aime bien apprendre des trucs dans les jeux, via les jeux. Et là, c'était le cas. Donc, du coup, ouais, c'est vraiment, je m'y attendais pas, mais ouais. Et puis, il est trop beau.
1: Et puis, j'ai eu, moi, des amateurs et amatrices de Scrap qui m'ont dit, mais voilà enfin un nouveau jeu de lettres, quoi.
2: Mais complètement. Maintenant, on attend qu'une chose, c'est qu'il revienne en stock.
1: Ouais. Ah oui, parce qu'il est en rupture ?
2: Il est en rupture depuis un mois quasiment maintenant.
1: Aïe, aïe, aïe. Ah oui.
2: Bah, tant mieux pour Unfriendly Games.
1: Bah, exactement. Hein. C'est gros succès pour Unfriendly Games, n'empêche.
2: Unfriendly Games, de toute façon, j'ai l'impression qu'il se plante rarement.
1: Hein. Ouais. Du coup, on va parler maintenant d'une nouvelle rubrique. Ça s'appelle « Et si il n'en restait qu'un ?»
2: Exactement.
1: J'ai présenté des jeux il y a un an. Je t'ai donné une liste. Et puis, toi, finalement, tu n'as pas de place forcément chez toi. Donc, tu peux en garder qu'un seul. Mais lequel ?
2: C'est ça. Alors, je sais que je pense que c'est une très mauvaise idée. Et que toutes les semaines, quand tu vas m'envoyer ta liste, je vais être là. Ah, mon Dieu, je vais m'arracher les cheveux. Mais ici il n'en restait qu'un, en gros, lequel je garde dans la ludothèque ou à la boutique.
1: Ouais, voilà.
2: Ça veut pas dire, attention, je tiens à préciser quand même, ça ne veut pas dire que les autres ne sont pas bons.
1: Ah
2: loin
1: non.
2: De là.
1: Non, d'ailleurs. Alors, lequel que tu garderais ?
2: Pour cette semaine ?
1: Oui.
2: Bah, ça va être Moustache. Hein.
1: Moustache, bah oui, Moustache.
2: Eh oui, hein.
1: C'était l'un de mes coups de cœur l'année dernière en plus, Moustache.
2: Bah, c'est très bien, Moustache. Donc Moustache, c'est un jeu d'Alexandre Aguilar de Jules Mesto. C'est magnifiquement illustré par Goro Bay et c'est chez Kodama Games, donc anciennement Lumberjack Studio. Mmh. C'est un 3 à 6 joueurs pour environ 30 minutes de jeu. C'est un jeu de plis qui est tiré du barbu, d'où le nom Moustache. Mmh. Donc en gros, c'est un jeu où on va jouer en équipe, mais pas en équipe, puisque certes sur une manche on est en équipe, mais sur la deuxième manche on sera avec quelqu'un d'autre et à la fin ce sera que nos points perso qui compteront. Donc il n'y aura qu'un seul gagnant, équipe ou pas. Et concrètement, eh bien, on est sur un jeu de plis. Donc je vais ouvrir à une couleur, tu vas devoir suivre. Celui qui a posé la carte la plus forte va remporter le pli. Mais il y a plusieurs spécificités. La première, donc je l'ai dit, c'est qu'on est en équipe mouvante. La deuxième, c'est que tu vas avoir des cartes qui ont des étoiles, certaines cartes, et c'est uniquement ces étoiles qui vont rapporter des points. Troisième point, c'est que tu vas avoir une hiérarchisation des couleurs. C'est-à-dire que tu vas avoir le vert qui est plus faible que le rose, qui est plus faible que le jaune, qui est plus faible que le bleu. C'est-à-dire que si tu ouvres par exemple à rose, que moi je n'ai pas de rose, si je coupe à vert, je sais que j'ai perdu le pli, alors que si je coupe à bleu, je sais que j'ai gagné le pli. Et là, la dernière spécificité, c'est qu'en fait, au début de chaque manche, on va piocher une nouvelle règle de scoring ou un truc qui va un peu changer la donne.
1: Ouais.
2: Et donc du coup, en plus des étoiles des cartes, et ben, par exemple, maintenant, peut-être que les cartes roses rapporteront un point supplémentaire. Et ces règles-là, eh bien, ça va pas changer à chaque partie. Au contraire, c'est cumulatif. C'est-à-dire qu'on arrive à la fin de la quatrième manche avec quatre règles de scoring différentes et il va falloir se dépatouiller de tout ça. Eh ben, c'est très bien. C'est-à-dire, moi, j'ai fait une première partie. J'avais pas spécialement aimé parce que je vous rappelle que le jeu de plis, c'est pas franchement ma cam. J'ai pu y rejouer au flip et en vrai, c'est vraiment très cool.
1: Ouais.
2: Donc, déjà, au-delà du fait que c'est un jeu qui se vend toujours très bien, qu'il y a une extension qui est attendue pour le mois de septembre. Et bien en plus du coup maintenant cet été il est rentré dans ma ludothèque et c'est un jeu que je joue régulièrement en ce moment.
1: D'accord, et l'extension c'est pas avec des caméléons ?
2: Je crois que si,
1: ah,
2: je peux
1: ça.
2: Pas te garantir à 100% mais ouais. Il me semble que oui. Et si je l'ai pas dit mais en vrai Moustache, ce qui fait son charme aussi, c'est sa direction artistique. En vrai,
1: bah, oui.
2: Qui ne veut pas un morse avec des moustaches dans sa ludothèque ?
1: C'est clair. Franchement.
2: En plus, donc, c'est
1: les cartes sont un peu folles et tout. Enfin,
2: c'est clair. Il est très, très beau. Et il y a une licorne. En bref, c'est un carton plein pour Kodama Studio, pour Jules Mesto et Alexandre Aguilar.
1: Eh ben super, donc c'était Moustache, le jeu ben, qu'il faut avoir si vous cherchez un jeu de pli, eh ben, n'hésitez
2: pas. Un peu d'ambiance, un peu taquin, ouais, vraiment voilà. Trop cool quoi.
1: Mmh, ouais. Merci beaucoup Béa.
2: Mais je t'en prie Matt, avec grand plaisir, je te dis à bientôt.
1: À bientôt, salut.
2: Salut.

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3: Et pour terminer cette émission, on va retrouver celle qui était avec moi au début. Anne-Gaëlle, t'es toujours là ?
4: Je suis toujours là, en effet.
3: T'as le temps de prendre un petit café et tout ?
4: Parfait, bon, je bois pas de café, mais oui.
3: D'accord. T'as pris une tisane ?
4: Exactement.
3: Voilà, bon, bah très bien. On va faire un point sur le débrief des jeux que j'ai présentés cette semaine. Tu vas me dire si tu y as joué, qu'est-ce que tu en as pensé et tout et tout.
4: Ok, ok.
3: On commence avec un jeu qui est sorti au tout début de l'été qui s'appelle Kua.
4: Oui, Kua. D'ailleurs, au début, je me suis arrêtée sur le jeu. C'était à l'anniversaire Gigamic, justement, qu'on me l'a présenté.
3: J'ai été à l'anniversaire Gigamic,
4: Arrête de nous faire ta crise de jalousie en direct, Mathieu, là, ça va pas le faire. Ce qui m'a interpellée, c'est le matériel, parce qu'il y a la grande baguette avec le doigt, là. Et moi, j'aime bien les trucs un peu bizarres, et du coup, je trouvais ça rigolo. Et clairement, la baguette n'y serait pas, ça serait pas grave, mais à la fois, elle y est, c'est super, tu vois.
3: Exactement, on appelle ça un bâton de parole, quoi, un petit peu.
4: Ouais, ouais, ouais, et c'est rigolo. Bon, c'est un petit jeu, au début, je me suis dit, quoi ? Comment veux-tu ? Enfin, moi, il me dit un truc, là, pougnou, je sais pas ce que c'est, un pougnou. Et après, tu te prends au jeu de dire, avec les gens, de dire, ah, pougnou, non, pas pougnou, ça, bah non, si t'es pougnou, t'aurais fait ça, parce que machin. Et finalement, ça prend. Alors, des fois, c'est un peu aléatoire. Tu peux, avec le groupe, être complètement déconnecté. Comme ça peut matcher. D'ailleurs, j'y ai joué avec Morgane à Paris et Ludique. À
3: c'est
4: ce
3: vrai
4: jeu.
3: D'accord, ouais. Ok. Non, mais franchement, moi, j'ai beaucoup aimé ce jeu parce que, en plus, chez nous, on invente toujours des mots. Donc, par exemple, quand on parle.
4: J'ai toujours dit que t'étais bizarre.
3: Quand on parle du chien, ma femme a dit tiens, il y a le wif wif. Tu vois, je me suis dit, c'est un jeu parfait. Et alors, est-ce que tu sais ce que c'est une sputz ?
4: Non, je sais pas.
3: Eh bien, c'est une petite voiture pour mon fils. Voilà.
4: D'accord.
3: Voilà.
4: Okay.
3: Donc, il a pris sa sputz et.
4: Est-ce que le plus marrant, c'est ça ? C'est de dire que tu gardes les mots du jeu dans la vie de tous les jours. Tu vois, s'il y en a vraiment un, ou il y en avait un qui nous avait fait rigoler, on l'a dit.

0: quelques temps dans l'été, là je saurais plus te dire lequel c'était, mais plusieurs fois on le redisait genre
1: ouais. Mais mon fils me l'a fait, il me fait on part en sputz. Non, pas du tout, non. On continue avec un autre jeu d'ambiance qui s'appelle Shepit.
0: Oui, alors ça moi je l'ai même découvert en proto à Cannes, il y a peut-être 2 ans, 1 ou 2 ans. Bref, quand c'était vraiment encore du carton, quoi. Et bon, j'avoue que je suis un peu déçue du design qu'ils ont pris finalement.
1: Le design, c'est pas.
0: Je trouve que ça rend pas le service au jeu parce que le jeu est vraiment chouette.
1: Mais le jeu est très bon.
0: Je trouve que il se passe vraiment quelque chose autour de la table et je trouve que les coloris qui ressortent, je trouve que ça fait presque un peu cheap alors que pourtant c'est l'expérience de jeu est très chouette. Mais ça n'empêche pas, une fois qu'on s'est dit ah ouais c'est pas fou, mais j'ai peur que du coup en boutique les gens se disent ouais c'est pas très beau,
1: ouais.
0: Donc on n'a pas envie d'y jouer. Et ça serait une erreur.
1: Ouais, effectivement ça serait une erreur parce que c'est un très bon jeu. On continue avec, on va reparler de Lemmings, mais cette fois-ci d'Ave Lemmings.
0: Et ben ça j'ai trouvé ça trop chouette aussi.
1: Ouais, c'est génial ça.
0: Je dirais même que c'est un des jeux que j'ai préféré là sur les derniers que j'ai pu recevoir et tester parce que je n'attendais pas grand chose, même si je trouvais ça rigolo. Mais je trouve que c'est vraiment très malin parce que ça ressemble à un jeu que j'aime bien. Il arrivera d'ailleurs chez Asmodée, mais qui était avant un jeu japonais pendant quelques années. Il n'était pas sur le territoire, mais il va arriver. Mais cette idée de se dire tu peux faire péter les autres, tu vois. Et ton objectif c'est de les pousser dans le trou ou d'aller plus loin, tu vois. Comment tu peux, toi, réussir à t'en sortir sans te brûler les ailes en faisant un peu suer les autres, tu vois.
1: Il ne faut pas tomber de la falaise.
0: Ça, j'aime bien. Et c'est très rigolo, j'aime bien cet effet. On retourne une nouvelle règle à chaque tour parce que je trouve que ça fait rebondir. Et des fois, tu lis la règle, tu fais « Oh non, oh, comment je dois faire ?» Et je trouve ça rigolo. Non, c'est très réussi.
1: On continue avec Faust vs Mephisto.
0: Ben, ça, je trouve que ça reste une gamme... parfaite.
1: Ben ouais.
0: Après ma préférence ira éternellement au tout premier.
1: À Jekyll. Mais alors moi je dis que Faust vs Mephisto est plus compliqué que Jekyll. Hein.
0: Ah oui.
1: C'est.
0: Ah oui oui. Mais justement c'est très bon, mais je trouve que voilà Jekyll, moi, enfin après peut-être parce que celui-ci on l'a vraiment poncé, donc je pense qu'il a plutôt un goût de madeleine maintenant. Mais je trouve, il y avait un jeu de la gamme qui m'avait un peu moins plu, mais qui restait très bonne. Mais celui-ci, c'est une vraie réussite.
1: Ah mais ouais, complètement. Nous, on en a fait presque toute une soirée pour gagner avec Mephisto, parce que finalement au début, c'est pas évident de gagner avec Mephisto.
0: Ah ouais, non. Ouais. Il faut faut que tu rôdes le jeu pour vraiment t'en imprégner quoi.
1: Vraiment très très bon. Et on finit avec Traître à bord version One Piece.
0: Alors, j'ai joué à Traître à bord, mais j'ai pas joué à Traître à bord version One Piece. Et d'ailleurs, c'est rigolo, parce que tu vois, hier, je suis allée faire des courses à Carrefour et il y était.
1: Bon, bah voilà. Eh ben, c'est là-dessus qu'on va se quitter.
0: Yep. C'était encore un plaisir. Je suis contente que tu sois à la rentrée.
1: Bah ouais.
0: Pour retrouver ces ludiques, un peu pour vrai.
1: Exactement. Bah, t'as bien raison. Alors, on se voit pas, nous, ce week-end à Vichy, je crois pas. Hein.
0: Et non, puisque quand on a un vrai travail. On ne peut pas jouer le lundi et le mardi.
1: Celle qui va à l'anniversaire gigamique, APEL, AVACHIN, ceci, cela.
0: Non, les gars, je me plains pas. Vichy, c'est vraiment quelque chose que j'aimerais faire, mais tout bonnement impossible parce que déjà c'est très loin de chez moi.
1: Et c'est la rentrée.
0: Et sinon, ça voudrait dire que je peux y aller que le dimanche. Ouais. Et autant te dire que faire 6h, 7h de route.
1: C'est clair.
0: Aller plus 6h, 7h de route retour, autant me dire que je vais pas être très fraîche le lundi devant mes élèves.
1: Ça va être compliqué. Bon bah voilà, donc de toute façon, la semaine prochaine, c'est une spéciale sur le festival des jeux de Vichy.
0: Écoute, tu me diras ce qui est chouette.
1: Après,
0: j'ai déjà l'avantage d'avoir vu plein de jeux, tu vois, comme quand je suis à l'anniversaire gigamique ou à PEL.
1: Oh, mais merde.
0: J'ai déjà vu des jeux, même s'il y aura des annonces là.
1: Les amis, il est temps de se quitter. On se retrouve dès lundi pour un jour, un jeu.
0: Allez, jouez bien, profitez bien.
1: Salut et bon week-end.
0: Salut.

Bonjour, voici l'éphéméride pour ce 12 septembre. Aujourd'hui, nous souhaitons une bonne fête aux Elvis et Apollinaire. Bon anniversaire à Michel Drucker, il est né en 1942. Bon anniversaire à Mylène Farmer, née en 1961, et à l'acteur Jason Statham, né en 1967. Voici le numéro 1 du jour.

0: Nous sommes en 2005, la chanteuse Shakira est de retour avec un nouvel album, un album en espagnol. Le premier extrait s'appelle La Tortura, en duo avec Alejandro Sanz. Le single se classe 7ème du top 50 en France un 12 septembre 2005. Ce titre restera 9 semaines classé dans les 10 premiers. On termine avec un événement le 12 septembre 1954. C'est la première diffusion de la série Lassie aux États-Unis sur la chaîne CBS. Bonne journée et à demain.
1: Bonjour. La Seconde Guerre mondiale n'a pas encore livré tous ses récits sur grand écran.
2: Le musée du Louvre cherche le gardien de nuit.
3: Oui, et ?
2: Quoi ? Eh ben j'y vais.
4: Monsieur, là où les Allemands m'ont attaqué.
2: Je sais.
4: J'ai des camions qui doivent impérativement quitter le Louvre. Avec chacun les chefs-d'œuvre qui nous restent ici.
2: Comptez sur moi.
1: Nous sommes juste avant que l'armée nazie envahisse Paris. Babi, gardien de nuit du musée du Louvre, ne veut pas rester impuissant face à l'arrivée de l'armée allemande et de ce que pourraient devenir des œuvres majeures du patrimoine. Il organise leur planque. Le cinéaste Elie Chouraki s'empare de cette histoire personnelle puisque ce Babi était son grand-père et donne le rôle à Cadmerade. Cadmerade.
5: Effectivement, je ne savais pas qu'il y avait des gens, des familles, des anonymes, des héros de l'ombre qui avaient fait ce genre de choses, qui avaient sauvé toutes ces centaines d'œuvres d'art. Et puis je trouve qu'il a bien restitué l'histoire. Oui, c'était assez étonnant. Étonnant, c'est le mot.
6: Allô ? Oui, bonjour. Professeur Pompidou.
7: Je trouve ça normal que je passe mon temps à me retrancher dans cette chambre pour échapper à la vie sociale de Simon et Roxane.
8: Jamais supporté mes enfants.
7: Mais quelle mauvaise foi. Une seconde. Oui ?
1: Voici Gabrielle Conti, chirurgienne spécialisée en maxillofacial. Sa vie est intense, entre blocs opératoires, moments avec son époux et aussi être présente auprès de sa mère. Lorsque la rencontre avec une autrice, Frida, se produit, notre héroïne, campée par Léa Drucker, perd ses repères. Léa Drucker.
9: C'est ça que je trouvais très beau dans ce portrait-là, c'est qu'on la voit aussi dans des contrastes, quoi. C'est-à-dire qu'à la fois une femme de tête, une femme très performante, une femme passionnée par ce qu'elle fait, très très investie, et à la fois une femme dans sa vie personnelle qui parfois est démunie, comme une jeune fille à qui sa mère lui dit c'est pas bien ce que tu fais et qui... Donc Charline permettait de montrer cette femme-là qui a du pouvoir mais qui n'a pas du pouvoir sur toute la vie non plus.
10: Otto Vidal, c'est le nom de cet adolescent de 14 ans disparu depuis hier matin après avoir adressé une lettre d'adieu à tous les élèves de 3e dans laquelle il racontait le harcèlement qu'il subissait quotidiennement.
1: Enfin, voici un premier film et déjà une pépite avec cet adieu monde cruel signé du jeune Félix de Givry. Un jeune garçon de 14 ans veut mettre fin à ses jours et le fait savoir. Mais le suicide rate, donc que faire après? Avec poésie et beaucoup de style, Félix de Givry nous livre un magnifique conte moderne, Félix de Givry.
11: On a commencé à écrire, il y a un point de départ biographique au film. J'ai vécu du harcèlement quand j'étais au collège. Et donc c'était un peu comment essayer d'exorciser ce souvenir et de lui redonner de la lumière, de la couleur. D'emblée j'avais l'envie de faire un film de cinéma avec aussi la volonté d'être très décollé du réel. J'avais envie au contraire beaucoup de fiction. Ce qu'on appelle l'interruption d'incrédulité, enfin le fait de vraiment suspendre sa raison, un peu son raisonnement et entrer vraiment dans un côté cathartique de la fiction, des personnages, de l'histoire.
1: Allez, faites votre choix ciné.
12: Salut à tous, c'est Greg pour l'Actu Gamer, si t'es fan de jeux vidéo, t'es au bon endroit et cette semaine, on va parler de Hot Wheels Infinity Rush. Affranchissez-vous du circuit orange et sautez dans un monde à taille Hot Wheels et explorez librement 4 îles au défi et à l'atmosphère unique, un monde plein d'aventures, obstacles à détruire et d'objets secrets à découvrir et d'activités épiques à surmonter. Chaque île dépend d'un Rush Master, le boss que vous devez battre, terminer des événements pour débloquer ses défis et battez-le pour lui prendre sa voiture et son titre. Lorsque vous aurez conquis les 4 îles, la couronne de Rush Master ultime vous reviendra. Domptez 4 types uniques de véhicules, les universels, les énormes titans ou encore les agiles dérapeurs et les speeders, rapides comme l'éclair. Chaque catégorie offre une approche différente de la course, choisissez vos bolides préférés.

0: c'était Greg pour l'actu gamer. Bon game et à la semaine prochaine.
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2: Bonjour à tous. On commence avec le déraillement d'un TER hier à Cléon en Seine-Maritime. La circulation des trains reste interrompue dans les deux sens entre Rouen et Elbeuf. La SNCF conseille aux voyageurs de vérifier les conditions de circulation avant de partir. Et dans cette affaire, un morceau de métal a été retrouvé sur la voie. Les enquêteurs étudient désormais la piste d'un acte malveillant selon des sources policières et judiciaires. Le risque de feu de forêt reste élevé dans le sud de la France. 4 départements sont placés en vigilance orange aujourd'hui. Les Pyrénées-Orientales, l'Aude, les et le Gard. Ils étaient déjà concernés par cette alerte hier. Sur le terrain politique, maintenant, plusieurs personnalités seront en déplacement aujourd'hui. Fabien Roussel et Jean-Luc Mélenchon sont attendus à la fête de l'Humanité, François Hollande à la fête de la Rose, Bruno Retailleau avec les Républicains et Édouard Philippe au festival Terre de Jim au Pays Basque. Direction le Doubs, où une drôle de découverte a été faite dans une forêt. 62 kilos de courrier non distribués ont été retrouvés. La Poste soupçonne un facteur intérimaire employé pendant l'été de s'en être débarrassé. L'entreprise a porté plainte et les courriers sont désormais remis en distribution. Du côté de la santé, le reste à charge va augmenter pour certains patients. À partir du 1er octobre, les plafonds annuels des franchises médicales et des participations forfaitaires passeront de 50 à 70 euros chacun, soit jusqu'à 140 euros par an. Ces montants seront ensuite indexés sur l'inflation à partir de 2028. À l'international, Volodymyr Zelensky se dit prêt à rencontrer Vladimir Poutine lors du sommet du G20, prévu en décembre à Miami. Le président ukrainien estime que si les deux dirigeants sont invités, ils doivent se rencontrer pour discuter et prendre des décisions. Et on termine avec du football. L'OM s'est incliné 1-0 hier soir à Rennes, concédant une 3e défaite consécutive en Ligue 1. Aujourd'hui, Strasbourg reçoit Monaco à 17h15, et puis 4 rencontres sont programmées à 20h45. Auxerre, Nice, Le Havre, Angers, Lorient, Toulouse et Paris FC Lyon.
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3: Pour ce samedi, des éclaircies accompagnées de passages nuageux sont attendues dans le nord du pays. Et puis au sud, c'est un très grand soleil le matin comme l'après-midi qui est prévu. En ce qui concerne le vent, il pourra souffler en rafale, notamment sur le littoral, jusqu'à 50 km/h. Et pour les températures, il fera 24 degrés ici du côté d'Amiens, jusqu'à 27 à Rennes, 28 à Lyon et Toulouse, 29 à Ajaccio et jusqu'à 30 degrés pour la maximale du côté de Perpignan et Montpellier.

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3: Bonsoir à tous. Emmanuel Macron se rendra à Saint-Pierre-et-Miquelon du 19 au 21 septembre pour sa première visite dans l'archipel. À moins de 6 mois de la fin de son mandat, le président rencontrera les habitants et les élus pour parler développement économique, numérique ou encore changement climatique. Les gilets jaunes vont-ils faire leur retour? Il est encore trop tôt pour le dire, mais les renseignements surveillent de très près les appels à la mobilisation sur les réseaux sociaux. Des rassemblements sont notamment annoncés aujourd'hui et dans les prochaines semaines sur fond de hausse des prix des carburants et d'inflation. Un TER reliant Rouen à Caen a déraillé hier soir en Seine-Maritime, faisant 44 blessés parmi les 186 passagers. Une jeune femme de 18 ans, évacuée en urgence absolue, est finalement hors de danger. La piste d'un acte malveillant est privilégiée après la découverte d'un morceau de rail sur les voies. Une enquête a été ouverte. Toujours sur les rails, la Suisse veut se faire une place dans le train à grande vitesse européen. Les CFF envisagent d'acheter ou de louer 40 trains pour un investissement pouvant atteindre 1 milliard d'euros. L'objectif, proposer des liaisons directes vers des villes comme Rome, Amsterdam ou encore Londres et faire de la Suisse un véritable hub ferroviaire européen. On poursuit avec Céline Dion qui s'apprête à faire son grand retour sur scène ce soir après 6 ans d'absence. Après avoir passé 2 semaines à répéter à la Plénitude Arena de Nanterre, elle est de retour à Paris pour le plus grand bonheur de ses fans. Côté sport, avant-dernière étape de la Vuelta aujourd'hui, Enric Mas va devoir contenir les attaques de Primoz Roglic pour garder son maillot rouge de leader. Il y a aussi du basket avec les Bleus qui sont à un match de la finale de la Coupe du Monde. L'équipe de France féminine affronte en effet l'Allemagne en ce moment même en demi-finale. Et enfin du football avec la 4e journée de Ligue 1 qui se poursuit. Strasbourg affronte Monaco à 17h15 et 4 autres rencontres sont prévues à 20h45 dont Paris FC face à Lyon. Voilà pour l'essentiel de l'actualité, je vous souhaite une excellente soirée à notre écoute.
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3: Des précipitations sont annoncées pour ce dimanche sur la région des Hauts-de-France et tout le Grand Est avec des épisodes orageux et des averses. Partout ailleurs, on va retrouver un ciel partiellement ensoleillé ou bien un grand soleil. Et puis, en ce qui concerne les températures, on prévoit jusqu'à 24 degrés du côté de Metz. Il fera 26 à Strasbourg, 27 à La Rochelle, Biarritz ou encore Marseille, 28 degrés à Nice, 29 à Perpignan et jusqu'à 31 à Ajaccio pour la maximale.
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4: Dimanche 13 septembre, l'Amicale des sapeurs-pompiers organise son vide-grenier rue Gustave Eiffel à Perros-Guirec. Pour réserver un stand, appelez le 06 09 70 36 39 ou par mail à amicale.perros@gmail.com. Et tout au long de la journée, animation parcours jeunes, sapeurs-pompiers. Restauration et buvette sur place de 8h à 18h. Samedi 26 septembre, à partir de 19h, le CTH Lannion organise une soirée caritative. Au programme, un bon repas préparé par Oba Brasil, démonstration de capoeira et animation musicale. Tarif 25€ par personne, 15€ pour les enfants, réservation obligatoire de préférence sur Eloasso ou par téléphone au 06 85 38 20 47. Alors, avant le début de la saison, venez soutenir le club basket Fauteuil de votre région.
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1: Salut tout le monde, quel kiff de vous retrouver une nouvelle fois cette semaine. Bienvenue dans mon émission, bienvenue dans mon délire. Je m'appelle Sylvain Diem, je suis là toutes les semaines pour vous accompagner tout au long de l'année avec mes platines, avec de la musique, avec des nouveautés et plein de musique qui groove et qui font bouger la tête. Et ben on va démarrer fort avec justement du groove. La Madonna est de retour, Madonna avec Dance Eteria. On va se le mettre dans quelques minutes. On sera dans le groove aussi avec le morceau qui suivra. C'est Purple Disco Machine avec Disco Cherry qui va arriver dans vos oreilles dans quelques minutes. Chris Lake sera de la partie aussi avec Make You Fight. Mais tout de suite, on va ouvrir cette émission avec Kevin. Kevin, c'est Tame Impala, associé à Jenny sur un morceau que vous connaissez forcément qui s'appelle Dracula. Et ben moi, je vous joue le Boys Noise Disco Remix pour ouvrir l'émission de cette semaine. Vous allez voir que ça va groover, que ça va forcément vous donner envie de danser, que vous soyez dans votre salle de sport ou dans votre voiture. Vous allez forcément bouger au moins la tête ou les pieds. On démarre là-dessus, montez le son, je m'appelle Sylvain Diems et on est ensemble pendant une heure.

0: Moving to the Sun, c'est l'un des gros tubes de l'été qui est pas complètement fini encore, hein, de Ugel et Ultranaté. J'adore ce truc, je pense qu'on va se le jouer beaucoup beaucoup dans l'hiver, hein, parce que ça va nous donner un peu de soleil quand le ciel sera gris et les nuages seront présents. On va continuer dans la même vibe avec The Avener et Ultranaté. Je vous cale Starlight dans quelques minutes. Pour le souvenir de la semaine, attention, énorme tube qu'on va se remettre. Vous vous rappelez forcément de Calvin Harris avec Feel So Close. Eh bien, on va se le remettre là dans, allez, moins de 10 minutes. Il y aura aussi Moziman qui reprend Gaëtan Roussel pour Soon. Le projet Man Machine de David Guetta et Martin Orger également avec Engage. Mais tout de suite, c'est Notre-Dame, c'est français. Oui, Monsieur Lam, ça s'appelle No Rules. C'est une bombe et c'est tout de suite pour continuer Carpe Diem.
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0: bien ce truc. Just Day, Jack Style et John, ça s'appelle Turn the Light Off. C'est le Afrojack Remix dans Carpe Diem. Si vous venez de prendre le train en route, bienvenue. C'est l'émission dans laquelle je vous mixe dans le tempo. Évidemment, tous les morceaux qui font grouver la planète entière. Je me fais des kiffs aussi. Et si vous aimez cette émission, vous allez pouvoir retrouver le bonus avec mon podcast qui est à retrouver sur votre appli préférée de podcast, Apple Podcast. Ça marche aussi sur Deezer, par exemple, ou sur mon site, sylvaniams.com. Et en plus, sur mon site, je vous mets la playlist. Voilà, comme ça, si un morceau qui vous fait kiffer, vous allez pouvoir le retrouver directement sur ma playlist sur sylvaniams.com. Pour continuer, on se fait Ugel et Solto, Bam Bam, Tube, évidemment. Star Seller, Offenbach, Tube, évidemment, avec Force to the Floor. Le souvenir de Didier Sinclair avec Lovely Flight, mais en version 2026, remixé par Baron. Mais tout de suite, c'est Kings of Tomorrow et Julie McKnight, Finally, le rework absolument incroyable. Hein, voilà, il n'y a pas d'autre mot. The Avener, Axelino et Axus, le trio magique. C'est tout de suite pour continuer. 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

0: Est-ce qu'au bout de cette émission Carpe Diem, ça c'est le son de Another avec Three Eyes, ça s'appelle Like It. Si vous kiffez les sons comme ça, si vous aimez la musique, eh ben vous allez pouvoir découvrir encore plus de mon univers en allant sur mon site sylvandiems.com. Il y a de la musique gratos, il y a du podcast, il y a les playlists des podcasts, il y a les liens vers les réseaux sociaux aussi si vous voulez m'envoyer des petits messages. Si vous avez des idées de sons par exemple, si vous êtes producteur, ça marche aussi, hein, envoyez-moi vos morceaux, je les écoute et si ça peut rentrer dans la prog de l'émission, je les jouerai avec grand plaisir, je le fais régulièrement. Pour terminer l'émission cette semaine, me fait un kiff. The Martinez Brothers, les frérots new-yorkais qui débarquent avec un nouveau titre en featuring avec Stevie Appleton. Ça s'appelle Impressions et c'est une bombe que j'ai découvert et que j'ai envie du coup de vous faire écouter pour terminer l'émission de cette semaine. On se quitte là-dessus. Surtout, continuez à écouter de la bonne musique. On se retrouve évidemment la semaine prochaine pour une nouvelle heure de gros son. Portez-vous bien. À la semaine prochaine. Ciao!
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Salut à tous, je suis Sébastien Kills et bienvenue dans le Kills Mix. Et ouais, Rewind, on va commencer tout de suite. Il y aura aussi Alex Elder, Benassi Bros et Icona Pop. Croyez-moi, une heure pour vous ambiancer et pour faire la fête. La formule, vous la connaissez, le Kills Mix, ça commence.

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1: La suite du Kills Mix arrive tout de suite. Tony J, Eugel, David Guetta, Bon Jovi, Pink, Faceless. Bref, vous l'aurez compris, il y a du lourd dans le Kills Mix qui arrive.
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